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1: 近日，法国财经媒体推出了一期暑期特别节目，以中国旅游为主题展开讨论。
2: 这档时长约27分钟的节目，不仅介绍了北京、上海、西安等中国经典文旅地标，也推介了重庆、张家界、云南洱海等热门目的地。经常赴华旅行的法国传播行业从业者奥吉耶和在上海生活了23年的法国对外贸易顾问委员会亚洲区主席肖万克，结合亲身经历与行业案例，重点推介国潮文化、中式康养、乡村文旅、精致露营等深受海外年轻人喜爱的新兴文旅业态。
3: Les vieux villages qu'il y a autour du village de Chuanglan, qui est moyennement vieux, mais il y a très vieux villages autour du lac, sont remplis de jeunes. Il y en a d'ailleurs beaucoup qui se font habiller, costumer dans des tenues d'époque pour se faire prendre en photo, pour mettre sur les réseaux sociaux. Ça, ça marche très très bien.
4: Se sont intéressés à l'équivalent en Chine qui est Douyin et ont découvert les pratiques, les traditions chinoises. Et aujourd'hui, ils viennent découvrir, et les Occidentaux en général, les bienfaits de boire de l'eau chaude, des massages chinois...
2: 同时，针对海外旅客来华旅行所关心的问题，节目嘉宾还详细解读中国入境免签政策、跨境支付、高铁网络、智能翻译、智慧文旅等便民配套举措，全方位展现来华旅游的便捷性。
3: Quand j'ai commencé il y a 12 ans, c'était un peu plus compliqué parce que peu de personnes parlaient anglais, il n'y avait pas des applis comme il y en a aujourd'hui. Mais aujourd'hui, c'est extrêmement simple. D'abord, dans les grands lieux de transport comme les gares ou les aéroports, maintenant c'est écrit en anglais. Il y a tellement de moyens, la technologie est tellement développée, il y a du Wi-Fi partout, donc on arrive toujours à trouver des solutions. Et en plus avec WeChat qui est traduit en direct, ou avec Alipay, avec toutes ces applications, c'est très facile. C'est pas du tout dangereux. Ça, on est obligé de le dire, c'est l'endroit le plus...
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0: 进入七月暑期以来，吉林长白山景区单日接待游客量突破3万人次。依托对俄罗斯、韩国等入境免签政策红利，开发具有鲜明地域特色的旅游产品，暑期入境游客实现大幅增长。
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6: And it was great actually for walks and everything. 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The temperatures are very regulated, and the views are out of this world.
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